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0: 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Bonjour.
1: Bonjour à tous. L'épisode de canicule se poursuit en France aujourd'hui. 37 départements ont été placés en vigilance rouge dans le centre et l'ouest du pays et 46 en vigilance orange. Une hausse des températures est même attendue avec plus de 40 degrés en Nouvelle-Aquitaine notamment. Ce troisième épisode caniculaire devrait se poursuivre jusqu'en milieu de semaine. Incendie en Espagne, une Française fait partie des 23 personnes portées disparues. C'est ce qu'a annoncé le ministère des Affaires étrangères hier. Il a précisé que les identifications étaient en cours et ne pas avoir la confirmation de son décès. Le feu est en cours dans le sud du pays depuis 3 jours maintenant. Son mari dit avoir perdu tout contact avec elle et perdu tout espoir de la retrouver. Il a affirmé n'avoir reçu aucun ordre d'évacuer de la part des autorités. Présidentielle de 2027, Édouard Philippe est le mieux placé pour affronter Marine Le Pen au second tour de l'élection. C'est ce que montre un sondage Elabe pour la Tribune du Dimanche et BFM TV. La candidate du RN condamnée en appel pour détournement de fonds publics et complicité arrive nettement en tête des intentions de vote au premier tour du scrutin. Elle est donnée gagnante dans tous les cas et l'emporterait nettement face à Jean-Luc Mélenchon. Éducation, le taux de réussite au bac 2026 atteint 91,4% après les rattrapages, ce qui représente une baisse de 0,4% par rapport à l'édition précédente, comme l'a annoncé le ministère de l'Éducation nationale. Le taux de réussite au brevet des collèges baisse de 3,9 points et s'établit cette année à 81,6%. Guerre au Moyen-Orient, les États-Unis ont annoncé cette nuit être en train de bombarder l'Iran après l'attaque d'un navire dans le détroit d'Ormuz. Le bateau bat pavillon chypriote. Les gardiens de la Révolution ont déclaré dimanche la fermeture du détroit jusqu'à nouvel ordre, et ce parce qu'un navire aurait emprunté une route non autorisée. Carnet noir, l'actrice Claudette Walker, surnommée la mamie de YouTube, est décédée. Elle s'est éteinte vendredi à 86 ans. Ancienne danseuse et chorégraphe, elle a notamment joué dans la série Maison de retraite diffusée sur TF1. Elle a également eu de nombreux petits rôles dans des films et fait des apparitions dans des vidéos YouTube.

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1: Bonjour à tous, l'horoscope de ce dimanche 12 juillet, on commence avec les béliers. Vous vous penchez sur votre vie amoureuse et vous changez certaines de vos attitudes pour avancer vers un avenir différent. Les taureaux, si vous devez reprendre le travail de quelqu'un d'autre pour n'importe quelle raison, analysez bien ce que l'on vous propose. Les gémeaux, vous devez faire face à une importante dépense, mais vous pourrez la supporter. Les cancers, c'est en cavalier seul que vous avancerez le mieux. Les lions, un besoin de changement mental se fait sentir. Vierge, vous aurez l'occasion de vous rapprocher de vos vraies valeurs. Les balances, votre journée sera plus gratifiante si vous ne vous occupez que de vos intérêts. Scorpion, votre sens de la diplomatie et du détail vous permettra de rentrer dans les bonnes grâces de vos proches. Sagittaire, cette journée vous permet de trouver un terrain d'entente, de renouer un lien compromis par des soucis familiaux. Les Capricornes, profitez de cette agréable atmosphère pour faire passer vos idées tout en douceur et pour vous investir davantage dans vos relations. Les Verseaux, cette période est positive à plus d'un titre. Et puis les Poissons, c'est un bon moment pour vous exprimer, faire valoir votre opinion.
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0: Cet été, venez découvrir les grands sites du Périgord. Bienvenue à la grotte du Grand Roc.
1: Allez, on peut y aller. C'est parti.
2: Nous ne sommes pas encore dans la grotte, on est dans un tunnel qui a été creusé par l'archéologue Jean Maury. Okay. Et en réalité, c'est quand il est arrivé là que la grotte lui est apparue. C'était le 29 avril 1924. Et voilà ce qui a ému le découvreur, le banc de corail. Le banc de corail, c'est cet ensemble de cristallisations excentriques qui part dans tous les sens. Regardez, ça tourne, ça part vraiment dans toutes les directions inimaginables. Même ça arrive à faire, ça tournoie, ça arrive à faire des tourbillons de cristallisation dans la grotte. C'est un trésor, c'est un joyau qu'on a devant nos yeux aujourd'hui. L'une des formations les plus époustouflantes de la calcite. Ça se trouve donc en dessous de nous, donc devant nous, nous avons les triangles. On les appelle aussi les sols polygonaux. Alors c'est toujours pareil, c'est de l'eau et du calcaire qui agit, ce qu'on appelle ce liquide du carbonate de calcium. Et quand l'eau est immobile, dans un milieu stable, ça arrive à faire ces triangles. On dit que la calcite, elle a la forme d'un losange à six faces, on l'appelle le rhomboèdre. Et par-dessus, comme des œufs pochés, alors qu'on y a à voir, c'est des débuts de stalagmites, bon, qui auraient peut-être autour de 200-500 ans, hein, d'après une estimation à l'œil comme ça. Et tout par goutte, c'est un travail minutieux, long, goutte par goutte. D'ailleurs, on en entend quelques-unes. Oui. Incroyable, mais vrai, vous avez une épée. L'épée d'Excalibur, pour Jean Maury, c'était la croix. Voilà, il l'appelait la croix, qui s'est formée grâce à la rencontre d'une stalactite, une stalagmite. Donc les deux se sont réunis pour faire une colonne. Et l'eau peut dévier, vous vous souvenez, par capillarité et former deux bras, deux excentriques. Des événements, alors il y a la visite à la lampe tempête qu'on fait notamment tous les lundis et jeudis soirs.

0: 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Bonjour.
1: Bonjour à tous. Canicule, 37 départements sont en vigilance rouge dans le centre et l'ouest aujourd'hui et 46 en orange. En Haute-Garonne, le risque de feux de forêt est très élevé à cause des fortes chaleurs. Météo France invite à la prudence alors que 9 départs de feux sur 10 sont d'origine humaine. Cette troisième vague de chaleur doit se prolonger jusqu'en milieu de semaine prochaine. Depuis le début de l'année, 8000 départs de feux ont été recensés en France. Ce sont 25 000 hectares de végétation qui ont brûlé dans l'Hexagone alors que nous sommes actuellement dans un contexte de sécheresse et de chaleur extrême. 32 interpellations pour incendie ont été réalisées depuis le début de l'été, comme l'a annoncé le ministre de l'Intérieur. De son côté, la Corée du Sud a émis aujourd'hui une alerte maximale pour forte chaleur, ce qui est une première. Le mercure devrait grimper jusqu'à 38 degrés dans le pays. Lorsque l'alerte est en vigueur, les activités en plein air doivent s'arrêter et les habitants concernés doivent se mettre au frais. Même les personnes en bonne santé sont exposées à un risque à cause des fortes chaleurs, comme l'a précisé l'agence météorologique coréenne. Présidentielle de 2027, Jean-Luc Mélenchon est le candidat le mieux placé à gauche, quel que soit le scénario. C'est ce que montre un sondage Lab pour BFM TV et la Tribune du Dimanche. Le candidat LFI serait celui qui récolterait le plus de voix à gauche lors du premier tour devant Raphaël Glucksmann, Nathalie Arthaud, Marine Tondelier ou encore Fabien Roussel. Guerre au Moyen-Orient, l'armée américaine dit avoir frappé environ 140 cibles en Iran et ce en représailles de l'attaque par les forces iraniennes d'un navire marchand dans le détroit d'Ormuz. De son côté, Téhéran affirme avoir ciblé une base américaine au Qatar avec des missiles balistiques. Le centre de maintenance des avions de chasse auraient été détruits. Insolite, le rappeur Pitbull a établi un record du monde du plus grand rassemblement de faux crânes chauves. L'artiste a rassemblé 22 141 fans portant de faux crânes chauves lors d'un concert à Londres. Il est ainsi entré en fin de semaine dans le Guinness des records. Il avait donné rendez-vous au public au festival BST Hyde Park.

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1: Bonjour à tous, l'horoscope de ce dimanche 12 juillet, on commence avec les béliers. Vous vous penchez sur votre vie amoureuse et vous changez certaines de vos attitudes pour avancer vers un avenir différent. Les taureaux, si vous devez reprendre le travail de quelqu'un d'autre pour n'importe quelle raison, analysez bien ce que l'on vous propose. Les gémeaux, vous devez faire face à une importante dépense, mais vous pourrez la supporter. Les cancers, c'est en cavalier seul que vous avancerez le mieux. Les lions, un besoin de changement mental se fait sentir. Vierge, vous aurez l'occasion de vous rapprocher de vos vraies valeurs. Les balances, votre journée sera plus gratifiante si vous ne vous occupez que de vos intérêts. Scorpion, votre sens de la diplomatie et du détail vous permettra de rentrer dans les bonnes grâces de vos proches. Sagittaire, cette journée vous permet de trouver un terrain d'entente, de renouer un lien compromis par des soucis familiaux. Les Capricornes, profitez de cette agréable atmosphère pour faire passer vos idées tout en douceur et pour vous investir davantage dans vos relations. Les Verseaux, cette période est positive à plus d'un titre. Et puis les Poissons, c'est un bon moment pour vous exprimer, faire valoir votre opinion.
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0: 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Bonjour.
1: Bonjour à tous. L'épisode de canicule se poursuit en France aujourd'hui. 37 départements ont été placés en vigilance rouge dans le centre et l'ouest du pays et 46 en vigilance orange. Une hausse des températures est même attendue avec plus de 40 degrés en Nouvelle-Aquitaine notamment. Ce troisième épisode caniculaire devrait se poursuivre jusqu'en milieu de semaine prochaine. Et cet après-midi, ce sont pas moins de 26 millions de Français qui seront concernés par la vigilance rouge à la canicule. Les minimales dans les départements concernés étaient de 23 à 26 degrés ce matin, tandis que le mercure dépassera localement les 41 degrés. Malgré les fortes chaleurs, la SNCF a dit assurer un service grande vitesse normal pendant ce pont du 14 juillet. Et défilé du 14 juillet, la France voit grand cette année, avec 6800 femmes et hommes, 315 véhicules et 193 chevaux sur les Champs-Élysées. Emmanuel Macron entend ainsi mettre en évidence le réarmement stratégique de la France et de l'Europe. 15% des soldats de plus que l'an dernier défileront pour la fête nationale. La sécurité sera quant à elle renforcée. Présidentielle de 2027, Édouard Philippe est le mieux placé pour affronter Marine Le Pen au second tour de l'élection. C'est ce que montre un sondage Elab pour la Tribune du Dimanche et BFM TV. La candidate du RN condamnée en appel pour détournement de fonds publics et complicité arrive nettement en tête des intentions de vote au premier tour du scrutin. Elle est donnée gagnante dans tous les cas et l'emporterait nettement face à Jean-Luc Mélenchon. Immobilier, en région parisienne, 96% des logements présentent un excédent de pièces. Les ménages rétrécissent et les habitations sont de plus en plus trop grandes pour les besoins. C'est ce que met en lumière une étude de la Fédération des promoteurs immobiliers. Elle souligne qu'il faudrait construire 200 000 appartements T2 supplémentaires à l'échelle de l'Île-de-France d'ici 2030. Taylor Swift a payé 160 000 dollars à la ville de New York pour son mariage. La chanteuse a assumé les frais liés à la sécurité et à l'organisation municipale pour la cérémonie qui s'est tenue au Madison Square Garden. Le coût total du mariage est inconnu, mais le magazine Forbes a estimé qu'il dépassait les 20 millions de dollars. Peu d'informations ont circulé sur cet événement.

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0: 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Bonjour.
1: Bonjour à tous. L'épisode de canicule se poursuit en France aujourd'hui. 37 départements ont été placés en vigilance rouge dans le centre et l'ouest du pays et 46 en vigilance orange. Une hausse des températures est même attendue avec plus de 40 degrés en Nouvelle-Aquitaine notamment. Ce troisième épisode caniculaire devrait se poursuivre jusqu'en milieu de semaine prochaine. Et cet après-midi, ce sont pas moins de 26 millions de Français qui seront concernés par la vigilance rouge à la canicule. Les minimales dans les départements concernés étaient de 23 à 26 degrés ce matin, tandis dit que le mercure dépassera localement les 41 degrés. Malgré les fortes chaleurs, la SNCF a dit assurer un service grande vitesse normal pendant ce pont du 14 juillet. Et défilé du 14 juillet, la France voit grand cette année avec 6800 femmes et hommes, 315 véhicules et 193 chevaux sur les Champs-Élysées. Emmanuel Macron entend ainsi mettre en évidence le réarmement stratégique de la France et de l'Europe. 15% des soldats de plus que l'an dernier défileront pour la fête nationale. La sécurité sera quant à elle renforcée. Présidentielle de 2027, Édouard Philippe est le mieux placé pour affronter Marine Le Pen au second tour de l'élection. C'est ce que montre un sondage Elabe pour la Tribune du Dimanche et BFM TV. La candidate du RN condamnée en appel pour détournement de fonds publics et complicité arrive nettement en tête des intentions de vote au premier tour du scrutin. Elle est donnée gagnante dans tous les cas et l'emporterait nettement face à Jean-Luc Mélenchon. Immobilier, en région parisienne, 96% des logements présentent un excédent de pièces. Les ménages rétrécissent et les habitations sont de plus en plus trop grandes pour les besoins. C'est ce que met en lumière une étude de la Fédération des promoteurs immobiliers. Elle souligne qu'il faudrait construire 200 000 appartements T2 supplémentaires à l'échelle de l'Île-de-France d'ici 2030. Taylor Swift a payé 160 000 dollars à la ville de New York pour son mariage. La chanteuse a assumé les frais liés à la sécurité et à l'organisation municipale pour la cérémonie qui s'est tenue au Madison Square Garden. Le coût total du mariage est inconnu, mais le magazine Forbes a estimé qu'il dépassait les 20 millions de dollars. Peu d'informations ont circulé sur cet événement.

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0: 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Bonjour.
1: Bonjour à tous. L'épisode de canicule se poursuit en France aujourd'hui. 37 départements ont été placés en vigilance rouge dans le centre et l'ouest du pays et 46 en vigilance orange. Une hausse des températures est même attendue avec plus de 40 degrés en Nouvelle-Aquitaine notamment. Ce troisième épisode caniculaire devrait se poursuivre jusqu'en milieu de semaine prochaine. Et cet après-midi, ce sont pas moins de 26 millions de Français qui seront concernés par la vigilance rouge à la canicule. Les minimales dans les départements concernés étaient de 23 à 26 degrés ce matin, tandis que le mercure dépassera localement les 41 degrés. Malgré les fortes chaleurs, la SNCF a dit assurer un service grande vitesse normal pendant ce pont du 14 juillet. Et défilé du 14 juillet, la France voit grand cette année, avec 6800 femmes et hommes, 315 véhicules et 193 chevaux sur les Champs-Élysées. Emmanuel Macron entend ainsi mettre en évidence le réarmement stratégique de la France et de l'Europe. 15% des soldats de plus que l'an dernier défileront pour la fête nationale. La sécurité sera quant à elle renforcée. Présidentielle de 2027, Édouard Philippe est le mieux placé pour affronter Marine Le Pen au second tour de l'élection. C'est ce que montre un sondage Elabe pour la Tribune du dimanche et BFM TV. La candidate du RN condamnée en appel pour détournement de fonds publics et complicité arrive nettement en tête des intentions de vote au premier tour du scrutin. Elle est donnée gagnante dans tous les cas et l'emporterait nettement face à Jean-Luc Mélenchon. Immobilier, en région parisienne, 96% des logements présentent un excédent de pièces. Les ménages rétrécissent et les habitations sont de plus en plus trop grandes pour les besoins. C'est ce que met en lumière une étude de la Fédération des promoteurs immobiliers. Elle souligne qu'il faudrait construire 200 000 appartements T2 supplémentaires à l'échelle de l'Île-de-France d'ici 2030. Taylor Swift a payé 160 000 dollars à la ville de New York pour son mariage. La chanteuse a assumé les frais liés à la sécurité et à l'organisation municipale pour la cérémonie qui s'est tenue au Madison Square Garden. Le coût total du mariage est inconnu, mais le magazine Forbes a estimé qu'il dépassait les 20 millions de dollars. Peu d'informations ont circulé sur cet événement.

0: 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Vous êtes bien avec Eric. Bienvenue pour ce nouveau rendez-vous avec vous. Je vous propose une enfant qui, de ses premiers pas dans la danse, la conduiront à la musique. Et la musique au piano. Elle commencera sa carrière dans la chanson. La mélodie et son rythme rétro feront d'elle une jeune Lolita à l'avenir prometteur. Je vous parle de Vanessa Paradis. Le 22 décembre 72, alors que Paris s'apprête à célébrer les fêtes de Noël, une petite fille voit le jour. Personne n'imagine encore que sa voix accompagnera bientôt toute une génération. Vanessa grandit dans un foyer uni entre un père dirigeant une entreprise de miroiterie et une mère qui en assure la direction. L'enfance s'écoule paisiblement, rythmée par les promenades, les rires et les chansons qu'elle fredonne du matin au soir. Très tôt, elle transforme le salon familial dans une scène improvisée, dansant et chantant avec cette spontanéité qui n'appartient qu'aux enfants. Un regard averti perçoit pourtant ce que les autres prennent pour un simple jeu. Son oncle, le comédien Didier Pin, acteur et producteur français, connu notamment pour avoir tenu le rôle de l'oncle de Marcel Pagnol dans La gloire de mon père et Le château de ma mère, est frappé par la fraîcheur de sa voix. Convaincu que ce talent mérite d'être entendu, il persuade ses parents de lui offrir une première expérience devant les caméras. Et le 3 mai 80, à seulement 7 ans, Vanessa apparaît dans la célèbre émission « L'école des fans », animée par Jacques Martin. Avec un naturel désarmant, elle interprète Émilie Joly de Philippe Châtel. Fidèle à l'esprit de l'émission, Jacques Martin échange quelques mots avec la fillette avant qu'elle ne chante. Vanessa répond avec la candeur propre à son âge, sans se douter que cette première apparition télévisée deviendra des années plus tard une séquence précieusement conservée dans les archives de la télévision française. Il m'était très difficile de ne pas vous la passer. À toi, Vanessa.
1: Qu'est-ce que tu vas chanter ?
2: Émilie Joly et les grands oiseaux.
1: Voilà, Émilie Joly. C'était celle que j'attendais parce que je la chante tout le temps. Vas-y.

0: vraiment tout change.
1: Pour autant, ses parents gardent les pieds sur terre. Hors de question de faire de leur fille une enfant star. Les projecteurs s'éteignent et Vanessa retrouve la douceur de sa vie familiale sur les bords de la Marne, où les devoirs d'école, les jeux et les copains reprennent naturellement leur place. L'appel de la Seine n'est cependant jamais bien loin. L'année suivante, elle représente la France au concours Eurovision des enfants, organisé à Turin. L'aventure s'achève sans récompense, mais cette première défaite lui offre une leçon précieuse. Le succès ne sourit pas toujours du premier coup. Ce revers, loin de la décourager, nourrit déjà une ténacité qui, quelques années plus tard, fera d'elle l'une des plus grandes artistes françaises de sa génération.

En 1985, Didier Pin fait enregistrer à Vanessa un 45 tours. La magie des surprises partie, qui ne sortira en fait jamais dans le commerce. À la même époque, Didier Pin amène sa nièce dans un studio parisien où les compositeurs Étienne Rodagil et Franck Langolf sont en train de préparer l'enregistrement du disque de la comédienne Sophie Marceau. Au cours de la discussion, l'idée d'écrire une chanson pour Vanessa prend forme. C'est ainsi que Rodagil, compositeur fétiche de Julien Clerc, et Langolf, qui a beaucoup écrit pour Renaud, compose conjointement un des titres phares de la chanson française des années 80, « Joe le taxi ». Le 45 tours sort le 27 avril 87 et devient très vite un tube. Le 1er août, le titre est classé premier du top 50, principal classement français. À la fin de l'été, Joe le taxi s'est déjà vendu 1 million d'exemplaires.

Du jour au lendemain, Vanessa Paradis devient l'un des visages les plus célèbres de France. Didier Pin prend officiellement les rênes de sa carrière, tandis que ses parents veillent jalousement sur leur fille. Le succès très rapide réserve cependant quelques mauvaises surprises à l'adolescente. Parallèlement à de grosses ventes de disques, Vanessa bénéficie d'une mauvaise image dans le public et en particulier auprès des jeunes de son âge, très sévère avec cette jeune adolescente à qui tout réussit. Quant à la critique, elle juge cruellement la chanteuse et lui reproche ses airs de Lolita trop vite grandie. À cette époque, son nom évoque les moqueries. C'est en janvier 88, lors du Modem, qu'elle subit une critique les plus déchaînées. À l'occasion de la grande soirée des trophées, son passage sur scène provoque cris et huées face à un public qui décidait de la chahuter. Vanessa chante cependant sa chanson jusqu'au bout. Lors de son deuxième passage sur scène, à la fin du spectacle, le public versatile l'applaudit. Très éprouvée par cette période difficile, Vanessa songe à tout arrêter. Son entourage lui propose de faire une pause si elle ne se sent pas capable d'affronter la cruauté d'un métier difficile. Mais à cette époque, Je le taxi devient un réel succès en Angleterre, où la chanteuse va à cette occasion passer quelques temps. L'accueil est très chaleureux de la part du public et de la critique. Vanessa se sent alors vraiment réconfortée. Aucun chanteur français n'avait eu autant de succès outre-Manche depuis Serge Gainsbourg, 20 ans plus tôt. Cette reconnaissance venue d'ailleurs redonne confiance à la jeune chanteuse. Elle comprend alors que les plus belles carrières se construisent souvent en résistant aux tempêtes plutôt qu'en les évitant. Le succès de Je le taxi est tel que Étienne Rodagil et Franck Langolf décident d'écrire tout un album. C'est le M et J qui sort en 88. La plupart des titres de cet album marchent très bien et restent longtemps classés dans les charts. La chanson Marilyn et John devient un tube au Brésil. Cependant, l'album ne se vend pas autant que ceux des autres chanteuses de sa génération. Elsa, Patricia Cass, qui sortent aussi des albums cette année-là.

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1: En septembre 88, Vanessa Paradis retourne au lycée, en classe de seconde. Bien décidée, malgré son succès, à passer son bac. Un an plus tard, en novembre 89, sort le film « Noces blanches » de Jean-Claude Brissot. Vanessa Paradis incarne une jeune fille marginale dont tombe amoureux son professeur de 30 ans, son aîné. Le tournage est conflictuel, mais Vanessa souhaite prouver à tous ses détracteurs qu'elle n'est pas qu'une Lolita écervelée. La critique est plutôt élogieuse pour sa performance et le public curieux de voir la jeune chanteuse dans ce rôle dramatique. Début 90, Vanessa est brillamment récompensée pour ce rôle. Le 21 février, elle reçoit le prix Romy Schneider. Puis le 3 mars, elle vient chercher le César du meilleur jeune espoir féminin du cinéma français. Au cours de cette soirée, elle chante avec d'autres artistes. La Javanaise de Serge Gainsbourg, présent dans la salle.

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1: Vanessa, qui a très envie de chanter autre chose que des titres pop et sucrés, voit tout de suite une occasion exceptionnelle de changer de répertoire lorsqu'elle apprend que Serge Gainsbourg souhaiterait justement travailler avec elle. Avec Didier Pin et Franck Langolf, elle rencontre donc Gainsbourg chez lui dans son célèbre hôtel particulier de la rue de Verneuil à Paris. Le contact est établi et Gainsbourg, qui la surnomme l'Olycéenne, commence à lui écrire plusieurs titres avec Franck Langolf. Le 14 mai 90 sort donc son deuxième album, Variation sur le même thème. Le disque est beaucoup plus mature que le premier et surprend ses fans, ainsi que ses détracteurs. L'image de Vanessa se modernise et sa singularité s'affirme. Tandem est mis en scène dans un célèbre clip du réalisateur Jean-Baptiste Mondino.

Dans cet album, Vanessa aborde la langue anglaise avec une reprise du tube de Lou Reed, Walk on the White Side. Pour cet album, elle reçoit la victoire de la meilleure interprète féminine des années 90.

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1: En 1991, Vanessa Paradis ajoute une corde à son arc en remplaçant le mannequin Inès de la Fressange pour représenter le parfum Coco de Chanel. Elle tourne à cette occasion une publicité réalisée par Jean-Paul Goud et dans laquelle on la voit transformée en petit oiseau. Petit oiseau de paradis, bien sûr. En 91, Vanessa, qui désire de plus en plus travailler avec un producteur américain, part s'installer 6 mois à New York avec son oncle et manager, Didier Pin. Elle va alors rencontrer le chanteur Lenny Kravitz, qui va lui écrire un album entièrement en anglais. Ce nouveau disque, qui s'appelle simplement Vanessa Paradis, sort en octobre 92. Sa sonorité est très axée sur les années 60 et 70. Et le look de la chanteuse à cette époque prend le même chemin.

L'accueil de l'album en France est plutôt mitigé, voire sévère. La critique n'a pas souvent été tendre avec Vanessa Paradis et ce n'est pas à l'occasion d'un album en anglais qu'elle semble vouloir le devenir. Début 93, à 20 ans, Vanessa fait ses réels débuts sur scène avec une tournée de 70 concerts qui démarre le 3 mars à Deauville, devant un parterre de 15 000 adolescents. Au printemps, Paris ouvre grand les portes de son prestigieux écrin. Durant plusieurs soirées, la scène de l'Olympia se pare de la voix lumineuse de Vanessa Paradis, avant que le souffle des beaux jours ne l'emporte jusqu'au printemps de Bourges, où sa musique continue de fleurir. De cette rencontre avec le public naît un album capté dans la ferveur de l'instant. Parmi ces éclats résonne une nouvelle interprétation des Cactus, hommage espiègle et vibrant, qui révèle une fois encore son goût pour les chansons devenues intemporelles.

Et cette période ne se résume pas au feu de la Seine. Fidèle à son cœur, Vanessa prête également sa voix au Resto du Cœur. Année après année, elle rejoint une constellation d'artistes unis pour une même générosité, offrant leur talent afin que, lorsque l'hiver s'installe, la chaleur de la solidarité éclaire le quotidien des plus fragiles. L'année est aussi celle d'un nouveau voyage au cinéma. Sous le regard du réalisateur Jean Becker, elle incarne Elisa, une jeune femme en quête de ses origines, dont le destin croise celui d'un père, interprété par Gérard Depardieu. Un rôle sensible, empreint de blessures et d'espérance, qui trouvera son public lors de la sortie du film en février 1995. Tandis que le cinéma accompagne encore son parcours, Vanessa Paradis choisit l'intimité d'un concert acoustique, imaginé par Canal+. Loin des artifices, 16 chansons s'élèvent dans une atmosphère feutrée, mêlant ses propres compositions aux œuvres artistiques qui ont façonné son univers musical. Des Rita Mitsouko aux Beatles, des Rolling Stones à Serge Gainsbourg, sans oublier Lou Reed et Lenny Kravitz. Lorsque cet enregistrement est diffusé l'année suivante, les recettes sont entièrement offertes à l'association Rêve, consacrée aux enfants dont la chanteuse est la marraine, transformant ainsi la musique en un élan de générosité.

Puis vient le printemps suivant. À l'ouverture du Festival de Cannes, la Croisette retient son souffle. Devant le monde du cinéma réuni, Vanessa interprète Le Tourbillon, cette chanson immortalisée par Jules et Jim. Dans la salle, Jeanne Moreau, présidente du jury, est profondément émue. Peu à peu, sa voix rejoint celle de la jeune chanteuse. Deux générations se rencontrent alors dans un duo d'une rare délicatesse. Cependant, le temps, l'espace de quelques instants, et offrant au public un moment de grâce devenu inoubliable.

Dans les mois qui suivent, les deux artistes vont se retrouver sur le tournage du film de René Manzor, frère du chanteur Francis Lalanne, Un amour de sorcière. Le film sort sur les écrans français début 97. En 96, le chanteur Maxime Le Forestier fait appel à elle pour partager un duo sur le titre Chienne d'idées. Déjà en 89, elle avait chanté avec Johnny Hallyday sur la chanson Si j'étais moi, écrite par Étienne Rodagil. Quelle imagine.

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1: Dans le sillage des années qui s'écoulent, la musique semble retenir son souffle. Le temps s'étire avec une douceur presque silencieuse, comme si chaque note attendait son heure. Et pour cause, le 27 mai 99, la vie offre à Vanessa Paradis son plus précieux des refrains. Une petite fille vient illuminer son existence. Elle se prénomme Lily Rose Melody. Un prénom déjà empreint de poésie, fruit de son amour avec l'acteur américain Johnny Depp. À leur rêve de famille s'ajoutent alors des horizons artistiques communs, où le cinéma se dessine comme une nouvelle terre de création. Il faut patienter jusqu'à l'automne 2000 pour que les voix de Vanessa retrouvent enfin le chemin des cœurs. En septembre, paraît Commando, premier éclat annonciateur de Bliss, un album dévoilé le 17 octobre. Plus qu'un simple retour, c'est une renaissance. Après 6 années de silence discographique, Vanessa livre une œuvre profondément intime, façonnée par ses propres élans et ses choix artistiques. Principalement auteur de ses textes, elle réunit autour d'elle des créateurs dont la sensibilité fait écho à la sienne. Qui lui offre l'une de ses musiques, Bliss devient ainsi le reflet d'une artiste affranchie, guidée par son instinct autant que par son exigence.

0: 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Bonjour.
1: Bonjour à tous. L'épisode de canicule se poursuit en France aujourd'hui. 37 départements ont été placés en vigilance rouge dans le centre et l'ouest du pays et 46 en vigilance orange. Une hausse des températures est même attendue avec plus de 40 degrés en Nouvelle-Aquitaine notamment. Ce troisième épisode caniculaire devrait se poursuivre jusqu'en milieu de semaine prochaine. Et cet après-midi, ce sont pas moins de 26 millions de Français qui seront concernés par la vigilance rouge à la canicule. Les minimales dans les départements concernés étaient de 23 à 26 degrés ce matin, tandis que le mercure dépassera localement les 41 degrés. Malgré les fortes chaleurs, la SNCF a dit assurer un service grande vitesse normal pendant ce pont du 14 juillet. Et défilé du 14 juillet, la France voit grand cette année, avec 6800 femmes et hommes, 315 véhicules et 193 chevaux sur les Champs-Élysées. Emmanuel Macron entend ainsi mettre en évidence le réarmement stratégique de la France et de l'Europe. 15% des soldats de plus que l'an dernier défileront pour la fête nationale. La sécurité sera quant à elle renforcée. Présidentielle de 2027, Édouard Philippe est le mieux placé pour affronter Marine Le Pen au second tour de l'élection. C'est ce que montre un sondage Elab pour la Tribune du dimanche et BFM TV. La candidate du RN condamnée en appel pour détournement de fonds publics et complicité arrive nettement en tête des intentions de vote au premier tour du scrutin. Elle est donnée gagnante dans tous les cas et l'emporterait nettement face à Jean-Luc Mélenchon. Immobilier, en région parisienne, 96% des logements présentent un excédent de pièces. Les ménages rétrécissent et les habitations sont de plus en plus trop grandes pour les besoins. C'est ce que met en lumière une étude de la Fédération des promoteurs immobiliers. Elle souligne qu'il faudrait construire 200 000 appartements T2 supplémentaires à l'échelle de l'Île-de-France d'ici 2030. Taylor Swift a payé 160 000 dollars à la ville de New York pour son mariage. La chanteuse a assumé les frais liés à la sécurité et à l'organisation municipale pour la cérémonie qui s'est tenue au Madison Square Garden. Le coût total du mariage est inconnu, mais le magazine Forbes a estimé qu'il dépassait les 20 millions de dollars. Peu d'informations ont circulé sur cet événement.

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0: 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Bonjour.
1: Bonjour à tous. L'épisode de canicule se poursuit en France aujourd'hui. 37 départements ont été placés en vigilance rouge dans le centre et l'ouest du pays et 46 en vigilance orange. Une hausse des températures est même attendue avec plus de 40 degrés en Nouvelle-Aquitaine notamment. Ce troisième épisode caniculaire devrait se poursuivre jusqu'en milieu de semaine prochaine. Et cet après-midi, ce sont pas moins de 26 millions de Français qui seront concernés par la vigilance rouge à la canicule. Les minimales dans les départements concernés étaient de 23 à 26 degrés ce matin, tandis que le mercure dépassera localement les 41 degrés. Malgré les fortes chaleurs, la SNCF a dit assurer un service grande vitesse normal pendant ce pont du 14 juillet. Et défilé du 14 juillet, la France voit grand cette année, avec 6800 femmes et hommes, 315 véhicules et 193 chevaux sur les Champs-Élysées. Emmanuel Macron entend ainsi mettre en évidence le réarmement stratégique de la France et de l'Europe. 15% des soldats de plus que l'an dernier défileront pour la fête nationale. La sécurité sera quant à elle renforcée. Présidentielle de 2027, Édouard Philippe est le mieux placé pour affronter Marine Le Pen au second tour de l'élection. C'est ce que montre un sondage Elabe pour la Tribune du Dimanche et BFM TV. La candidate du RN condamnée en appel pour détournement de fonds publics et complicité arrive nettement en tête des intentions de vote au premier tour du scrutin. Elle est donnée gagnante dans tous les cas et l'emporterait nettement face à Jean-Luc Mélenchon. Immobilier, en région parisienne, 96% des logements présentent un excédent de pièces. Les ménages rétrécissent et les habitations sont de plus en plus trop grandes pour les besoins. C'est ce que met en lumière une étude de la Fédération des promoteurs immobiliers. Elle souligne qu'il faudrait construire 200 000 appartements T2 supplémentaires à l'échelle de l'Île-de-France d'ici 2030. Taylor Swift a payé 160 000 dollars à la ville de New York pour son mariage. La chanteuse a assumé les frais liés à la sécurité et à l'organisation municipale pour la cérémonie qui s'est tenue au Madison Square Garden. Le coût total du mariage est inconnu, mais le magazine Forbes a estimé qu'il dépassait les 20 millions de dollars. Peu d'informations ont circulé sur cet événement.

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Bonjour à toutes et à tous et bienvenue dans ce nouvel épisode du podcast de l'Histoire tout simplement. Au cœur du Val-de-Loire se dresse un monument hors du commun. À première vue, l'abbaye royale de Fontevraud impressionne par ses dimensions. Mais derrière ces immenses murs se cache une histoire encore plus extraordinaire. Pendant près de 8 siècles, ce lieu a tour à tour été un monastère, une nécropole royale, une prison, avant de devenir l'un des plus grands ensembles monastiques d'Europe ouverts au public. Ici reposent quelques-unes des figures les plus célèbres du Moyen-Âge. Aliénor d'Aquitaine, Henri de Plantagenet ou encore Richard Cœur de Lion. Des souverains dont les destins ont façonné l'histoire de la France et de l'Angleterre. Mais comment cette abbaye est-elle devenue le refuge de rois et de reines? Pourquoi a-t-elle ensuite été transformée en l'une des prisons les plus redoutées de France? Et quels secrets ces pierres millénaires continuent-elles de nous raconter aujourd'hui? C'est ce que je vous propose de découvrir dans ce nouvel épisode de l'Histoire tout simplement sur Cristal FM. L'abbaye de Fontevraud a été fondée en 1101 par Robert d'Arbrissel, un ermite. Robert d'Arbrissel était connu pour ses talents d'orateur. En parcourant la France, il parvient à réunir de nombreuses personnes qui l'accompagnent au cours de ses voyages, des clercs comme des laïcs. Lorsqu'il fonde son abbaye, il s'inspire de la règle de Saint-Benoît. Mais pourquoi cette idée de fonder une abbaye? En fait, en 1096, le pape Urbain II, qui avait beaucoup apprécié les sermons de ce jeune prêtre, lui demanda de prêcher à travers le monde, ce qu'il fit et ce qui lui permettra de réunir ses disciples. La règle de Saint-Benoît établissait une vie monastique rythmée par différents temps liturgiques qui accompagnent les moines dans leur quotidien. Son objectif principal est de rester discrète et de ne pas apparaître comme une contrainte, une corvée. Robert d'Arbrissel choisit pour sa future abbaye un petit vallon dans le Maine-et-Loire, déjà habité par quelques paysans qui cultivaient leurs petits lopins de terre. C'est là qu'il installa sa communauté. Mais la nouvelle abbaye de Fontevraud va très vite faire parler d'elle. En effet, Robert d'Arbrissel a instauré une maison mixte. L'abbaye est composée d'hommes, mais aussi de femmes. Un choix très original pour l'époque et qui va faire couler beaucoup d'encre. Selon lui, l'évangile était le même pour tout le monde, que l'on soit homme ou femme. Toujours dans le même esprit, Robert d'Arbrissel abandonne la direction de l'ordre et nomme en 1115 une femme, Pétronille de Chemillé, à la tête de l'abbaye et de l'ordre de Fontevraud. Là aussi, on crie au scandale. Dans une société alors largement dominée par les hommes, comment une femme peut-elle diriger des ecclésiastiques des deux sexes? Cela fera tellement scandale que plusieurs moines décidèrent de quitter le monastère en signe de désaccord. Plus tard, l'historien Jules Michelet commentera cet événement par la phrase « Dieu changea de sexe ». Pourtant, cette originalité de l'abbaye perdurera jusqu'en 1792. Au total, 36 abbesses prendront la tête de l'abbaye et pas un seul homme. La construction des premiers bâtiments débute au début du XIIe siècle. La cité monastique que bâtit la communauté de Fontevraud se divise en 4 monastères. Un pour les hommes, Saint-Jean de l'Abbaye, et 3 pour les femmes, le Grand Moutier, Marie-Madeleine et Saint-Lazare. En 1106, c'est la consécration pour Fontevraud. En effet, le pape Pascal II et l'évêque de Poitiers reconnaissent officiellement l'ordre de Fontevraud. Une belle victoire pour Robert d'Arbrissel et la nouvelle abbesse nommée 9 ans plus tard, Pétronille de Chemillé. Et l'ordre de Fontevraud va faire son petit bonhomme de chemin. Il s'étend progressivement jusqu'à compter 35 prieurés en France, et l'abbé Suger, l'un des fondateurs de Notre-Dame de Paris, ira même jusqu'à compter environ 5000 moniales en Espagne et en Angleterre. Nous allons maintenant aborder l'un des événements fondateurs de l'abbaye de Fontevraud, qui marqua à jamais l'histoire de ce prieuré. Nous sommes en 1154, en plein cœur du Moyen-Âge. Un couple royal visite l'abbaye de Fontevraud. Il ne s'agit absolument pas du roi de France, mais du roi d'Angleterre, Henri II Plantagenet, et de sa femme. Explication. Le 1er août 1137, la jeune Aliénor d'Aquitaine épouse le nouveau roi de France, Louis VII. Ce mariage est très symbolique, puisque Aliénor détient le duché d'Aquitaine, territoire clé pour le royaume de France qui, à cette époque, a encore du mal à s'imposer auprès des nombreux seigneurs français. Mais très vite, le couple bat de l'aile. Après la participation de la France à la deuxième croisade 10 ans plus tard, le mariage est annulé en 1152 à l'issue de nombreux différends entre le roi et la reine de France. Aliénor n'est plus reine, mais elle va le redevenir très peu de temps après, puisqu'elle s'empresse d'épouser Henri de Plantagenet, roi d'Angleterre, la même année. Autant dire qu'elle n'a pas perdu de temps pour retrouver un époux et le pouvoir. En outre, ce mariage prestigieux apporte en dot au souverain anglais le duché d'Aquitaine, tant convoité par le royaume de France. Ce duché est donc à présent une terre anglaise, où le roi d'Angleterre peut aller et venir comme il le souhaite. En 1154 donc, le couple royal anglais se rend en visite à l'abbaye de Fontevraud, et il faut croire que cela leur a plu, puisqu'ils y laissent leurs deux plus jeunes enfants, Jeanne et Jean. On voit qu'ils ne se sont pas cassés la tête sur le choix des prénoms. Plusieurs années plus tard, le royaume d'Angleterre sombre dans le chaos. Les fils de Henri II se révoltent contre lui et mènent une guerre civile à son encontre. Même s'ils la perdront, le roi Henri II en sortira usé physiquement et psychologiquement, ce qui conduira à sa mort en 1189. Cette mort prématurée met tout le monde dans l'embarras.
Le roi n'avait pas prévu de lieu particulier où il souhaitait être enterré. Or, à cette époque, l'abbaye de Westminster n'était pas encore la nécropole officielle des rois d'Angleterre. Certaines personnes mentionnèrent le fait que le roi souhaitait être enterré dans le Limousin. Mais comme dirait l'expression, ce n'est pas la porte à côté et il faut faire vite. On décide donc tout simplement d'enterrer le roi d'Angleterre à Fontevraud, plus proche de Chinon, lieu de décès du souverain. En 1200, Aliénor d'Aquitaine se retire également à l'abbaye et commande les gisants des membres de sa famille qu'elle fait enterrer ici, à l'instar de Richard Cœur de Lion, son fils. En 1204, elle s'éteint à l'âge de 82 ans et est également enterrée dans l'abbaye de Fontevraud. Aujourd'hui, ces gisants sont toujours exposés au cœur même de l'abbaye et sont l'une des figures de proue du monument qui attire de nombreux touristes chaque année venus admirer ces merveilleux gisants médiévaux. En cette seconde moitié du XIVe siècle, l'abbaye va mal. De nombreux problèmes économiques viennent se greffer à la situation déjà précaire de l'ordre en raison de la fin de l'Empire Plantagenet. Pour commencer, l'abbesse de Fontevraud doit régulièrement trouver l'argent nécessaire pour nourrir quotidiennement les plus de 700 religieux présents à l'abbaye. De plus, le pape Innocent IV décide d'imposer l'abbaye de Fontevraud de 10 livres tournois, ce qui correspondrait environ à 3000 euros aujourd'hui, ce qui n'est pas rien. Et cet argent aurait été utilisé pour l'entretien de l'évêque de Tibériade. Bien évidemment, l'abbesse refuse la transaction, rappelant au pape qu'elle a de nombreuses bouches à nourrir. En plus de cette situation économique déjà difficile, la guerre de 100 ans vient couronner le tout. Même si l'abbaye est épargnée, elle perd 60% de ses rentes foncières et frôle la faillite. Ils sont même obligés d'abandonner certains prieurés et une grande partie d'entre eux ne sont plus habités que par deux ou trois religieux. Après le déclin, place au renouveau. En 1491 s'amorce un renouveau architectural et religieux. Marie de Bretagne réforme l'ordre en profondeur et rédige une nouvelle règle pour les moines. À ce moment, le roi Louis XI apporte sous son tien à l'abbaye. La successeur de Marie de Bretagne, l'abbesse Renée de Bourbon, est de sang royal. Une fois élue, elle met en place la nouvelle règle de sa prédécesseur et continue dans la lancée des réformes monastiques. Elle débute également des travaux dans le cloître et dans la salle capitulaire, qui seront achevés après sa mort. Elle fait notamment reconstruire le réfectoire, lieu de vie important, et ajoute 47 cellules à celles déjà existantes. Alors détrompez-vous, le terme cellule n'a rien à voir avec la prison, même si on en parlera après, mais désigne les chambres démoniales. Ça donne envie. Les différentes abbesses successives continueront les immenses travaux de rénovation de l'abbaye de Fontevraud en aménageant l'aile est, en construisant un grand dortoir, en reconstruisant l'infirmerie, etc., etc. Faisons un petit saut dans le temps. En 1670, une abbesse pas comme les autres est élue, ou du moins nommée, à la tête du prieuré. Il s'agit de Gabrielle de Rochechouart-Mortemart, qui n'est autre que la sœur de la célèbre marquise de Montespan, favorite du roi Louis XIV. C'est le roi en personne qui l'a placée aux commandes de Fontevraud. Et qu'on se le dise, Gabrielle ne souhaite pas s'ennuyer au prieuré. Étant une personne très érudite qui parle plusieurs langages, a traduit l'Iliade et maîtrise la philosophie, elle reçoit régulièrement sa famille à Fontevraud, y fait jouer des pièces de théâtre, comme Esther de Jean Racine, ce qui contrevenait complètement à la règle de l'ordre, rappelons-le. Elle ira même jusqu'à loger pendant un an sa sœur, la marquise de Montespan, à Fontevraud. Enfin, en 1738, le roi de France Louis XV confie l'éducation de ses filles aux religieuses de Fontevraud. Elles y resteront pendant 12 ans, jusqu'en 1750. Des travaux d'agrandissement de logis sont également entrepris à cette période. La Révolution française va sonner le glas de la période religieuse de l'abbaye de Fontevraud. En effet, elle va porter le coup fatal à un système économique qui était déjà précaire. Comme vous le savez sûrement, les révolutionnaires vouaient une grande haine envers la religion catholique, symbole de l'ancien régime, qui accablait les paysans avec la dîme, un impôt qui revenait à l'église. De nombreux prêtres furent assassinés durant cette période, et ceux qui prêtaient serment à la nation avaient encore une chance de sauver leur vie. Les biens de l'abbaye de Fontevraud sont donc déclarés biens nationaux, inventoriés et saisis par l'État, avant l'expulsion des religieuses de l'abbaye en 1792. La dernière abbesse de Fontevraud devra s'enfuir et mourra 5 ans plus tard à Paris. S'ensuit alors une série de saccages et de pillages successifs de l'abbaye, qui aboutiront à la destruction de tous les ossements d'abbesse et au martelage de tout signe rappelant la période révolue de l'Ancien Régime. Une période assez douloureuse pour l'abbaye de Fontevraud. Les pillages prennent une telle ampleur que la municipalité locale prend des mesures pour stopper les nombreuses dégradations qui menaçaient fortement l'abbaye. Néanmoins, le résultat est là. Il faudra des années de travaux pour remettre le bâtiment à neuf. Après la Révolution française, la France connaît une période d'instabilité politique durant laquelle plusieurs régimes se succèdent les uns aux autres, incapables de maintenir un semblant de pouvoir et d'autorité dans le pays. Ce n'est qu'un général victorieux, devenu célèbre grâce aux campagnes qu'il mena en Italie puis en Égypte, qui parviendra à rétablir un pouvoir fort, Napoléon Bonaparte. En 1799, le coup d'état du 18 Brumaire permet le renversement du directoire et la création du consulat, dirigé par trois consuls, dont Bonaparte, qui détient bien évidemment le plus de pouvoir. Les autres consuls jouent surtout un rôle symbolique et profitent de grosses rentrées d'argent.
En 1804, 2 mois avant son sacre, Napoléon Bonaparte ordonne la transformation de l'abbaye de Fontevraud en prison. Et pour cela, 10 années de travaux seront nécessaires pour effectuer les modifications nécessaires à l'abbaye. 10 années au cours desquelles le destin de l'abbaye de Fontevraud bascule. Enfin, en 1814, les premiers prisonniers sont installés à Fontevraud. Et il faut dire que les autorités n'ont pas fait dans la dentelle, puisqu'en peu de temps, la prison de Fontevraud est considérée comme la prison la plus dure de France. Ce qui était normal, puisque les structures carcérales étaient complètement inadaptées à cette utilisation et rendaient les conditions de vie très éprouvantes. Vient s'ajouter à cette situation déjà peu reluisante le surplus de prisonniers. Conçue pour en accueillir 1 000 000, la prison de Fontevraud en accueille en 1830 le double, ce qui représente un immense défi pour la prison. Des résistants furent d'ailleurs enfermés dans cette prison par les nazis pendant la Seconde Guerre mondiale, et beaucoup moururent déportés, de mauvais traitements ou fusillés. Cette sombre page de l'histoire de l'abbaye de Fontevraud ne s'achèvera qu'en 1963, avec la fermeture définitive de la prison. Le bâtiment aura connu de nombreux réaménagements jusqu'à la date de sa fermeture. À partir de l'année 1840, même si l'abbaye est toujours une prison, de nombreuses modifications sont amorcées. L'écrivain Prosper Mérimée, qui était à l'époque inspecteur général des monuments historiques, a effectué des relevés dans l'abbaye, inventoriant par exemple les gisants de la famille Plantagenet. À partir de 1902, plusieurs chantiers de restauration très importants sont lancés, pour restaurer l'église abbatiale, à l'intérieur de laquelle se trouvent les gisants médiévaux, ainsi que les cuisines romanes, un édifice très particulier de l'abbaye de Fontevraud. À cette époque, l'abbaye est placée sur la première liste des monuments historiques. En 1975, l'abbaye de Fontevraud devient un centre culturel. Olivier Guichard, président de la région Pays de la Loire, crée le Centre culturel de l'Ouest, dont le but est la défense, le développement, l'animation et la promotion de l'abbaye de Fontevraud. Entre 1989 et 2020, cette association a été reconnue d'utilité publique. Depuis, des festivals, des animations, des ateliers sont proposés au public, tout en respectant le patrimoine et l'histoire que renferme l'abbaye, une notion très importante pour la direction du lieu. Cette programmation culturelle permet également aux petits comme aux grands d'en apprendre plus sur ce monument. En l'an 2000, l'abbaye royale de Fontevraud est classée au patrimoine mondial de l'UNESCO, au même titre que l'ensemble du site culturel du Val-de-Loire. Une belle victoire pour l'abbaye, qui a tourné la page sur ses difficiles années de prison. Depuis 2021, l'abbaye accueille un musée d'art moderne. Grâce à une donation de l'industriel Léon Kligman et de sa femme, ce nouveau musée bénéficie de nombreuses œuvres d'artistes en tout genre, comme Henri de Toulouse-Lautrec, Edgar Degas ou encore Germaine Richier. En résumé, l'abbaye royale de Fontevraud, désacralisée aujourd'hui, a su faire de son riche patrimoine et de son histoire extraordinaire une force pour faire découvrir à toutes et à tous ce magnifique monument. L'abbaye a su se diversifier et s'allier à l'art moderne, tout en laissant une place très importante à l'art médiéval, que l'on retrouve dans de nombreuses pièces comme dans la salle capitulaire ou encore le cloître. Et voilà, cet épisode est terminé, j'espère qu'il vous a plu et que vous avez pu en apprendre plus sur cette magnifique abbaye de Fontevraud, n'hésitez pas d'ailleurs à aller la visiter. 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Quant à moi, je vous dis à très bientôt pour continuer à découvrir l'Histoire tout simplement.

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1: Comme vous aurez pu le comprendre, sur votre gauche, on connaît plus d'un kilomètre de galeries. Et cette galerie, c'est celle que Jean-Luc Siriex et ses amis ont empruntée pour se retrouver à l'endroit où nous sommes en 1995. Sur le chemin du retour, un accident va malheureusement se produire et Jean-Luc Siriex ainsi que Annie Mère vont perdre la vie. À présent, je vous laisse me suivre et je vais vous présenter les deux premiers forages qui ont été réalisés. Juste ici, sur votre droite, vous allez avoir l'un des premiers forages qui a été réalisé. Mais celui-ci, ce n'est pas le tout premier. Le tout premier, il est juste ici. C'est un tout petit trou. Et c'est par ce trou que les spéléologues ont passé une caméra afin de visualiser et comprendre comment était la grotte. Ceci fait, ils ont creusé ce forage. Ce forage, vous avez peut-être eu l'occasion de le voir si vous avez fait un tour dans la boutique. Aujourd'hui, il est surplombé par une plaque en verre, donc une fois en haut, vous pouvez vous en approcher, ça ne risque rien. Et c'est par celui-ci que Monsieur le maire et les élus sont descendus afin de comprendre comment est-ce que la grotte pouvait être aménagée. L'eau, elle était au-dessus de nous, tombée dans une rivière souterraine. Et cette rivière souterraine, en fait, au fil du temps, elle creuse son lit. Donc en creusant son lit, en fait, elle ne va pas gagner de volume, mais elle va plutôt élargir la grotte. Ce qui fait qu'en fait, là où on est, ça n'a jamais été entièrement rempli d'eau. Et il faut s'enlever cette idée de la tête parce que du coup, ce n'est absolument pas le cas.
2: Et donc juste ici, vous allez avoir deux des plus grandes stalactites de la grotte. Alors pour vous donner un ordre d'idée, la marron elle fait 5 mètres et la blanche 4. Il faut savoir qui est très important, c'est que le stalactite pour grandir d'un centimètre, il va lui falloir 100 ans.
3: L'été, du coup, on a des marchés nocturnes. Ils se font, c'est tous les mardis soirs, à partir de juillet jusqu'à fin août. Et donc, c'est une redécouverte de la grotte qui se fait un peu différemment des visites guidées où là, en fait, vous rentrez dans la grotte est plongée dans le noir. Vous découvrez la grotte avec une petite lampe. Et c'est vraiment une façon différente de découvrir la grotte qui est tout aussi intéressante que si vous faites une visite guidée normale. Et donc, une fois que vous êtes arrivé au fond, on rallume les lumières et après on vous raconte un peu toute l'histoire de la grotte.

0: 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Bonjour.
1: Bonjour à tous. Guerre au Moyen-Orient. L'Iran a attaqué deux navires dans le détroit d'Ormuz et les États-Unis ont lancé de nouvelles frappes. Oman a de son côté condamné l'attaque iranienne contre son territoire. Elle a été revendiquée par les gardiens de la révolution. Le chef de la diplomatie pakistanaise appelle de son côté à la retenue lors d'un appel avec l'Iran. Canicule. La nuit a été tropicale dans beaucoup de départements cette nuit. Et aujourd'hui, 37 départements sont en vigilance rouge et 46 en vigilance orange. Météo France prévoit que le troisième épisode caniculaire de l'année atteigne son pic aujourd'hui. Le mercure dépassera localement les 41 degrés. Cette nouvelle vague de chaleur devrait se poursuivre jusqu'en milieu de semaine prochaine. Le ministère de la Santé invite à appeler le 15 en cas de malaise. Présidentielle de 2027, pour Sarah Knafo, Marine Le Pen place la campagne entre les mains des aléas judiciaires. Elle a insisté hier sur les divergences économiques entre Reconquête et le Rassemblement National. Elle a également regretté la ligne pro-business de Jordan Bardella. La chef de file du parti d'extrême droite a annoncé sa candidature le 7 juillet. Éducation, le taux de réussite au bac 2026 atteint 91,4% après les rattrapages, ce qui représente une baisse de 0,4% par rapport à l'édition précédente, comme l'a annoncé le ministère de l'Éducation nationale. Le taux de réussite au brevet des collèges baisse de 3,9 points et s'établit à 81,6%. Le typhon Bavi a frappé la Chine et a causé de nombreux dégâts. Il a touché terre samedi soir et a entraîné l'évacuation de près de 2 millions de personnes. Des vents jusqu'à 145 km/h ont été recensés, tout comme des pluies torrentielles. Les autorités locales ont mis en garde contre les risques d'inondations soudaines, mais aussi les coupures des voies de communication. Cinéma, Matt Damon a suivi un régime sans gluten qui lui a changé la vie pour l'Odyssée. Pour préparer son rôle, il a dû revoir toute son alimentation afin de perdre quelques kilos. Le comédien a ainsi réalisé que le gluten lui faisait plus de mal qu'il le pensait. Le film suit les aventures d'Ulysse et sortira dans les salles obscures mercredi prochain.

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0: 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Bonjour.
1: Bonjour à tous. Guerre au Moyen-Orient. L'Iran a attaqué deux navires dans le détroit d'Ormuz et les États-Unis ont lancé de nouvelles frappes. Oman a de son côté condamné l'attaque iranienne contre son territoire. Elle a été revendiquée par les gardiens de la révolution. Le chef de la diplomatie pakistanaise appelle de son côté à la retenue lors d'un appel avec l'Iran. Canicule. La nuit a été tropicale dans beaucoup de départements cette nuit. Et aujourd'hui, 37 départements sont en vigilance rouge et 46 en vigilance orange. Météo France prévoit que le troisième épisode caniculaire de l'année atteigne son pic aujourd'hui. Le mercure dépassera localement les 41 degrés. Cette nouvelle vague de chaleur devrait se poursuivre jusqu'en milieu de semaine prochaine. Le ministère de la Santé invite à appeler le 15 en cas de malaise. Présidentielle de 2027, pour Sarah Knafo, Marine Le Pen place la campagne entre les mains des aléas judiciaires. Elle a insisté hier sur les divergences économiques entre Reconquête et le Rassemblement National. Elle a également regretté la ligne pro-business de Jordan Bardella. La chef de file du parti d'extrême droite a annoncé sa candidature le 7 juillet. Éducation, le taux de réussite au bac 2026 atteint 91,4% après les rattrapages, ce qui représente une baisse de 0,4% par rapport à l'édition précédente, comme l'a annoncé le ministère de l'Éducation nationale. Le taux de réussite au brevet des collèges baisse de 3,9 points et s'établit à 81,6%. Le typhon Bavi a frappé la Chine et a causé de nombreux dégâts. Il a touché terre samedi soir et a entraîné l'évacuation de près de 2 millions de personnes. Des vents jusqu'à 145 km/h ont été recensés, tout comme des pluies torrentielles. Les autorités locales ont mis en garde contre les risques d'inondations soudaines, mais aussi les coupures des voies de communication. Cinéma, Matt Damon a suivi un régime sans gluten qui lui a changé la vie pour l'Odyssée. Pour préparer son rôle, il a dû revoir toute son alimentation afin de perdre quelques kilos. Le comédien a ainsi réalisé que le gluten lui faisait plus de mal qu'il le pensait. Le film suit les aventures d'Ulysse et sortira dans les salles obscures mercredi prochain.

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0: 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Bonjour.
1: Bonjour à tous. Canicule. Le ministre de l'Intérieur a annoncé que 139 personnes sont mortes par noyade depuis le 19 juin. Laurent Nunez a rappelé que c'est un phénomène qui existe chaque année en France. Sur la même période, plus de 110 personnes sont décédées par noyade l'année dernière, ce qui représente une augmentation de 18% en un an. Il a également précisé que la saison des incendies a débuté avec un mois d'avance. À Nice, une marche blanche a été organisée ce matin afin de commémorer les 10 ans de l'attentat du 14 juillet. L'attentat au camion Bélier avait pour rappel fait 86 morts et plus de 400 blessés le 14 juillet 2016. Un millier de personnes étaient présentes ce matin pour la marche qui s'est déroulée dans le silence. Les commémorations doivent se poursuivre demain ainsi que mardi avec une cérémonie en présence d'Emmanuel Macron. Présidentielle de 2027, Jordan Bardella a indiqué vouloir former un gouvernement d'union nationale qui dépasserait le RN en cas de victoire au scrutin, et ce dans la mesure où il deviendrait le premier ministre de Marine Le Pen. Il a notamment tendu la main à l'électorat historique de la droite qu'il considère comme orphelin d'un leader et d'une incarnation. De son côté, Éric Ciotti s'est dit prêt à participer loyalement à la campagne de Marine Le Pen. Le président de l'UDR a confirmé aujourd'hui sa volonté de porter ce changement. Il a rappelé qu'il a déjà collaboré avec la candidate à la présidentielle pour le Rassemblement National. Guerre au Moyen-Orient, le détroit d'Ormuz est plus important que des bombes atomiques, selon le conseiller militaire du guide suprême iranien. Il a rappelé que la République islamique d'Iran le protégera. Les gardiens de la Révolution ont annoncé avoir frappé un deuxième navire aujourd'hui, alors que les États-Unis avaient déjà lancé une série de frappes en représailles. Taylor Swift a payé 160 000 dollars à la ville de New York pour son mariage. La chanteuse a assuré les frais liés à la sécurité et à l'organisation municipale de la cérémonie qui s'est tenue au Madison Square Garden. Le coût total du mariage est inconnu, mais le magazine Forbes a estimé qu'il dépassait les 20 millions de dollars. Peu d'informations ont circulé sur cet événement.

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0: 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Bonsoir.
1: Bonjour à tous. Canicule. Le ministre de l'Intérieur a annoncé que 139 personnes sont mortes par noyade depuis le 19 juin. Laurent Nunez a rappelé que c'est un phénomène qui existe chaque année en France. Sur la même période, plus de 110 personnes sont décédées par noyade l'année dernière, ce qui représente une augmentation de 18% en un an. Il a également précisé que la saison des incendies a débuté avec un mois d'avance. À Nice, une marche blanche a été organisée ce matin afin de commémorer les 10 ans de l'attentat du 14 juillet. L'attentat au camion Bélier avait pour rappel fait 86 morts et plus de 400 blessés le 14 juillet 2016. Un millier de personnes étaient présentes ce matin pour la marche qui s'est déroulée dans le silence. Les commémorations doivent se poursuivre demain ainsi que mardi avec une cérémonie en présence d'Emmanuel Macron. Présidentielle de 2027, Jordan Bardella a indiqué vouloir former un gouvernement d'union nationale qui dépasserait le RN en cas de victoire au scrutin, et ce dans la mesure où il deviendrait le premier ministre de Marine Le Pen. Il a notamment tendu la main à l'électorat historique de la droite qu'il considère comme orphelin d'un leader et d'une incarnation. De son côté, Éric Ciotti s'est dit prêt à participer loyalement à la campagne de Marine Le Pen. Le président de l'UDR a confirmé aujourd'hui sa volonté de porter ce changement. Il a rappelé qu'il a déjà collaboré avec la candidate à la présidentielle pour le Rassemblement national. Guerre au Moyen-Orient, le détroit d'Ormuz est plus important que des bombes atomiques, selon le conseiller militaire du guide suprême iranien. Il a rappelé que la République islamique d'Iran le protégera. Les gardiens de la Révolution ont annoncé avoir frappé un deuxième navire aujourd'hui, alors que les États-Unis avaient déjà lancé une série de frappes en représailles. Taylor Swift a payé 160 000 dollars à la ville de New York pour son mariage. La chanteuse a assuré les frais liés à la sécurité et à l'organisation municipale de la cérémonie qui s'est tenue au Madison Square Garden. Le coût total du mariage est inconnu, mais le magazine Forbes a estimé qu'il dépassait les 20 millions de dollars. Peu d'informations ont circulé sur cet événement.

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0: 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Bonsoir.
1: Bonjour à tous. Canicule. Le ministre de l'Intérieur a annoncé que 139 personnes sont mortes par noyade depuis le 19 juin. Laurent Nunez a rappelé que c'est un phénomène qui existe chaque année en France. Sur la même période, plus de 110 personnes sont décédées par noyade l'année dernière, ce qui représente une augmentation de 18% en un an. Il a également précisé que la saison des incendies a débuté avec un mois d'avance. À Nice, une marche blanche a été organisée ce matin afin de commémorer les 10 ans de l'attentat du 14 juillet. L'attentat au camion Bélier avait pour rappel fait 86 morts et plus de 400 blessés le 14 juillet 2016. Un millier de personnes étaient présentes ce matin pour la marche qui s'est déroulée dans le silence. Les commémorations doivent se poursuivre demain ainsi que mardi avec une cérémonie en présence d'Emmanuel Macron. Présidentielle de 2027, Jordan Bardella a indiqué vouloir former un gouvernement d'union nationale qui dépasserait le RN en cas de victoire au scrutin, et ce dans la mesure où il deviendrait le premier ministre de Marine Le Pen. Il a notamment tendu la main à l'électorat historique de la droite qu'il considère comme orphelin d'un leader et d'une incarnation. De son côté, Éric Ciotti s'est dit prêt à participer loyalement à la campagne de Marine Le Pen. Le président de l'UDR a confirmé aujourd'hui sa volonté de porter ce changement. Il a rappelé qu'il a déjà collaboré avec la candidate à la présidentielle pour le Rassemblement National. Guerre au Moyen-Orient, le détroit d'Ormuz est plus important que des bombes atomiques, selon le conseiller militaire du guide suprême iranien. Il a rappelé que la République islamique d'Iran le protégera. Les gardiens de la Révolution ont annoncé avoir frappé un deuxième navire aujourd'hui, alors que les États-Unis avaient déjà lancé une série de frappes en représailles. Taylor Swift a payé 160 000 dollars à la ville de New York pour son mariage. La chanteuse a assuré les frais liés à la sécurité et à l'organisation municipale de la cérémonie qui s'est tenue au Madison Square Garden. Le coût total du mariage est inconnu, mais le magazine Forbes a estimé qu'il dépassait les 20 millions de dollars. Peu d'informations ont circulé sur cet événement.

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1: Ce soir sur TF1, vous allez pouvoir retrouver la comédie inestimable. France 2, Le sens de la famille. France 3, Hudson et Rex. Sur Canal, C'est pas grave d'aimer l'Argentine, documentaire sportif. M6, Capital, au camping ou à la plage, mon confort à tout prix. Vous allez pouvoir retrouver sur W9, Belle et Sébastien, Nouvelle Génération. TMC, Esprit criminel. TFX, Banlieue 13, Ultimatum. Et je vous laisse faire votre choix et par avance une excellente soirée devant votre télévision.
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0: 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Bonsoir.
1: Bonsoir à tous. Canicule, 37 départements sont maintenus en vigilance rouge demain, tandis que la vigilance orange est étendue à 47 départements. Un début de baisse des températures est d'ailleurs prévu dès demain dans l'Hexagone par Météo France. L'épisode caniculaire ne prendra en revanche fin qu'en milieu de semaine prochaine. La chaleur devrait se déplacer vers l'est. Et face aux fortes chaleurs, trois réacteurs nucléaires du Rhône, de la Garonne et de la Meuse ont été mis à l'arrêt. 8 autres tournent à puissance réduite. Et ce, afin de limiter les rejets thermiques dans les cours d'eau. Seule la centrale de Bugey bénéficie d'une dérogation environnementale jusqu'au 20 juillet. Match France-Espagne. Le monde politique français fustige les propos racistes de l'ancien Premier ministre espagnol. Mariano Rajoy a évoqué une équipe de football sans français. Des propos jugés inacceptables. L'ambassade de France en Espagne a rappelé que tous les joueurs sont français et que sur 26 sportifs, 23 d'entre eux sont même nés en France. Présidentielle de 2027, Édouard Philippe est le mieux placé pour affronter Marine Le Pen au second tour de l'élection. C'est ce que montre un sondage Elabe pour la Tribune du Dimanche et BFM TV. La candidate du RN, condamnée en appel pour détournement de fonds publics et complicité, arrive nettement en tête des intentions de vote au premier tour du scrutin. Elle est donnée gagnante dans tous les cas et l'emporterait nettement face à Jean-Luc Mélenchon. Guerre au Moyen-Orient, le commandement central américain a affirmé que l'Iran ne contrôle pas le détroit d'Ormuz qui est ouvert. Il a précisé sur X que le détroit était ouvert à tous les navires cherchant à passer légalement par ce passage navigable international. Il a précisé que les forces américaines étaient prêtes à garantir la liberté de navigation en dépit des agissements de l'Iran. Technologie, Meta a suspendu une nouvelle fonctionnalité IA d'Instagram 3 jours après son lancement. Dès son lancement, cet outil de génération d'images par l'intelligence artificielle avait déjà créé la polémique parce que les internautes pouvaient utiliser des clichés issus de comptes Instagram publics.

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1: Regardez là, ce que j'appelle cette allée les Champs-Élysées du Périgord. Cette allée ne ressemble à aucune autre allée dans d'autres jardins. C'est unique, ce dessin est unique. Un joli bassin devant un pavillon du XVIIIe siècle. Alors ici, nous sommes en face du manoir que j'habite toujours, j'habite là. Et cette propriété appartient à ma famille depuis 500 ans. Alors c'est le jardin français, uniquement des buis et beaucoup de fleurs. Les bordures, voyez-vous, sont très bien faites à la main. Évidemment, ça demande énormément de travail. Là, vous avez une très jolie vue quand vous mettez là. Quand il y a du soleil, c'est vraiment avec les deux pavillons, à droite le pigeonnier, à gauche la chapelle. Là, nous arrivons dans le jardin blanc, avec des bassins d'eau. Il n'y a que des fleurs blanches ici. Volontairement, pourquoi blanc? Parce que le blanc, c'est toujours élégant. Et ça va très bien avec le vert des pelouses et des buis. Ça se conjugue très très bien. C'est là où a lieu chaque année nos fameux pique-niques en blanc. Alors, c'est un autre jardin là, où il y a quatre carrés. Il y a des vignes, tous les cépages de vin français. Et là, ce sont des fleurs, vous savez, qui poussent plus ou moins toutes seules. C'est un jardin sans beaucoup d'entretien, qui n'est pas fragile. C'est pas du gazon, c'est de l'herbe. Donc les gens peuvent se promener librement, les enfants courir. Là, il y a un grand bassin qui est très beau, avec des vases italiens, avec des boules de buis. C'est un côté italien ici. Hein. Alors on arrive dans la salle, on va dire, de charme. Tout ça sont des charmes. Il y a l'exposition de fourmis, que vous avez vu un peu, là aussi il y en a. Et surtout les pique-niques en blanc, en juillet-août, qui est à peu près entre 800 et 1000 personnes à chaque pique-nique. Il y a un feu d'artifice qui clôt le spectacle, qui a lieu donc tous les lundis en juillet-août. Ça commence à 19h et ça se termine à 23h.

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